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0: Zut.
1: Ah, il est encore mort, là. Ouais, bon, ça commence à faire, là. À un moment, faut peut-être arrêter de mourir, les gars. Enfin...

0: C'est le 4577, mec.
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mais c'est ça, quand on dit le rap, on dit qu'est-ce que c'est que le rap, c'est pas bon, etc. Ce n'est pas vrai. Pour la langue française, c'est excellent. Ouais. C'est pas facile de dire tout ça et de dire des choses intelligentes. Même si ça déplaît à certains, tout ne peut pas plaire à tout le monde.

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Bonjour docteur. Je viens vous voir parce que je l'ai jamais trop raconté, mais j'ai des bruits chelous dans la tête. 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Ça arrive d'un seul coup et puis ça revient assez régulièrement. 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Tout se mélange un peu. C'est, je sais pas comment dire. J'entends comme des, par exemple, j'entends Brassens sur un vinyle, une chanson pour l'Auvergnat. 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

Je m'appelle Monsieur Girafe. Je suis un homme orchestre, troubadour, un voyageur. Et je vous propose maintenant de partir avec moi découvrir les trois trésors. Ça va être une aventure initiatique. Ça veut dire qu'on va y apprendre quelque chose. J'espère qu'on va en sortir plus grand qu'on est arrivé. Moi, je suis là pour ça, mais vous êtes là pour ça aussi. Et donc, on va y aller. Alors, il y aura trois étapes. La première étape, elle va nous emmener en Asie, la deuxième en Afrique, la troisième en Australie. Et la première étape, c'est une première porte qui s'ouvre avec une première clé. Cette clé, je vais vous la donner.

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0: 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Très bon début d'après-midi.
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Salut les 60, bienvenue sur Radio Guémozo. Le nouveau franc débarque dans les porte-monnaies, la jeunesse déniche de nouveaux rites. SLLC, salut les copains, accompagne la vie adolescente sur les transistors. Les chaussettes noires, le premier grand tube de rock français avec Tu parles trop. Brenda Lee, I'm sorry, semble désolée d'être là. Mais l'anomalie de l'année appartient à un certain Bob Azam qui, en pleine guerre d'Algérie, triomphe avec Fais-moi du couscous, chérie. Allez, situons le tout, nous sommes en 1960.

les chaussettes noires, tu parles trop. Au sommaire de Salut les 60, adaptation contre version originale, nos trois matchs. Nous évoquerons également le hit parade de septembre 1961 et notre coin du spécialiste sera consacré à Françoise Hardy. Excellente après-midi sur Radio Gémozo, merci de nous accompagner.

0: 7h58. Franck Thénault et Daniel Filipacchi font leur début sur Europe 1 pour ceux qui aiment le jazz. La défense à Paris semble une fleur de béton, le Knit. Aux USA, l'automation bat son plein.
1: Je suis pornographe du phonographe. Le...
0: Georges Brassens dévoile sa vraie nature, Boussac dévoile sa mode imprimée. Le général de Gaulle est élu président de la République. Il décide même que ce sera la 5e République. Kodak fait clic-clac.
2: Je suis debout devant le dentiste, je lui fais un sourire de crétin.
0: La Calas fait scandale en refusant de chanter à Rome. Ingmar Bergman scelle le 7e saut. Le pétrole algérien arrive pour la première fois en France. Serge Gainsbourg explore l'underground parisien.
3: Je suis le poinçonneur des lilas.
0: La nouvelle vague nous offre Jean-Claude Brialy, Gérard Blin et Bernadette Lafont dans le beau Serge de Claude Chabrol.
4: Sous la terre, rôle de croisière.
0: Et le Dalai Lama inaugure son nouveau palais.

0: Chuck Berry, Johnny B. Goode. Johnny B. Goode, un classique du rock'n'roll signé Chuck Berry. I Got a Woman, autre classique signé Ray Charles, que je vous propose d'ailleurs de retrouver en version live.
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I Got a Woman en version live, à l'instant, c'était la Mireille Charles. La légende s'écoute en deux versions sur Radio Gamozo. D'abord, la version française avec les Lionceaux.

morceau Dis-moi pourquoi. La version originale est interprétée par les Beatles, Tell Me Why, et ça donne ceci.

vous pouvez nous écrire à Radio Guimauzo, 8 place de l'Hôtel de Ville, 88 200 Saint-Étienne-les-Remiremont, ou nous téléphoner au 03 29 62 40 40.

François Hardy, je n'attends plus personne. Par contre, et ça je peux vous l'affirmer, sur Radio Guimauzo, nous attendons encore pas mal de monde et notamment Serge Gainsbourg, en compagnie duquel je vous propose de faire un tour chez Léier.

4 petites minutes juste après Les Suprêmes, Stop in the Name of Love. Nous parcourrons le hit parade de septembre 1961.

La voiture qui emmène le général de Gaulle et son épouse à Colombey échappe à un attentat à Pont-sur-Seine. Deux des agresseurs seront arrêtés. L'URSS reprend ses expériences atomiques dans l'atmosphère. Les USA en font autant, mais sous terre. Nous sommes en septembre 1961 et dans le hit parade, Danny Boy et ses pénitents croquent la pomme et se classent à la 44e place.

immortaliser son passage à l'armée, Elvis Presley sort Jazz Blues et se classe en ce mois de septembre 1961 à la 31e place du hit parade.

0: dit que l'on annonce les fiançailles de Juan Carlos de Bourbon, héritier du trône d'Espagne, avec Sophie de Grèce. Zagvarum, le nouveau titre de Camilio, rentre à la 24e place du hit-parade de septembre 1961.
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0: 1961. Ray Charles prend la route et le métro parisien se dote d'un nouveau système de surveillance, la télésurveillance. La nuit du loup-garou fait trembler les foules. Les généraux Charles, Salanjou et Zeller font trembler la France lors du putsch à Alger. Figure mythique d'Hollywood, Gary Cooper disparaît. Et la sulfureuse Jaguar Tipe apparaît. Rudolf Nureyev, danseur vedette du Bolchoï, les ballets russes, demande asile politique à la France qui le lui accorde illico presto.
1: Entrée complète, plume des oiseaux, des animaux.
0: Les produits à laver de plus en plus blancs et propres se déchaînent. Les jeunes aussi qui cassent régulièrement les salles de spectacle où se donnent des concerts d'Europe.
2: Madame Twist, oui, dans le voilà, main-là. Et tu t'y prends bien.
0: Le robot mari de Moulinex n'en peut plus de libérer la femme. Les Américains tentent en vain de libérer les Cubains en débarquant des cochons. Warren Beatty et Natalie Wood, sous la direction d'Elia Kazan, ont la fièvre dans le sang.

Ils sont 12e, Francky Jourdan et Sylvie Martin, un duo pour une panne d'essence bidon. En ce mois de septembre 1961, les groupes de rock français sont en plein boom. Et c'est logique que l'on retrouve les Chaussettes Noires à Épronay à la 5e place du hit parade.

Il est pour la deuxième fois de suite champion du monde de cyclisme sur route. Johnny Hallyday est lui aussi un habitué des premières places. En ce mois de septembre 1961, il est numéro 1 avec 24 000 baisers.

Richard, Fall in Love with You. Le tout, c'était en 1960. Cinq ans plus tard, en 1965, Annie Chancel, alias Sheila, chante C'est toi que j'aime. Amour réciproque, puisque sur Radio Gémozo, c'est elle que nous aimons.

c'est que Richard Anthony décide en 1964 de chanter « Toi l'ami », un titre signé John Lennon, Paul McCartney, la Beatlemania déferle sur l'Amérique et l'Europe.

Jean-Michel Thor, la jolie fille du facteur de Pertuis, c'est dur d'avoir 16 ans. Adaptation contre version originale sur Radio Guimauzo. Voici notre deuxième match.

Les Chats Sauvages de Mike Shannon, puisque vous savez que Dick Rivers avait quitté les Chats Sauvages au cours de l'été 62, donc Mike Shannon avait remplacé Dick Rivers au sein du groupe, c'était Chérie. Après la version française, la version originale avec les Four Seasons.

Kingston, The Lifetime. Vous aimez le son rock'n'roll, ça tombe bien, moi aussi. On va s'offrir un petit Little Richard, God Golly Miss Marley, un petit plaisir rien que pour nous.

Gaufret, debout les gars. Allez, ce n'est pas le moment de s'endormir sur Radio Guémozo, puisqu'après Hugo Frey, vous retrouverez notre coin du spécialiste, une rubrique consacrée aujourd'hui à François Hardy. Excellent après-midi sur Radio Guémozo.

Houston l'ont toujours considérée comme la seule chanteuse française valable. Jean-Marie Perrier, le célèbre photographe de Salut les copains, a réalisé ses plus beaux clichés en mitraillant sa silhouette longiligne. Jacques Dutronc, après lui avoir fait un enfant, est devenu son mari. Françoise Hardy est née le 17 janvier 1944 à Paris. Fin 1961, Françoise Hardy signe un contrat d'exclusivité avec les disques Vogue. Écrivant ses propres textes et musique, elle sort en avril 62 son premier 45 tours. Mais c'est au cours de l'été 62 que se dégage le classique « Tous les garçons et les filles », c'est le superbe tube. Pour Françoise Hardy, c'est le début de la gloire. Françoise Hardy est alors présentée par sa maison de disques comme la rivale directe de Sylvie Vartan. Une rivalité qui n'aura jamais lieu grâce à l'entremise de Daniel Philippaki et Salut les copains. Les deux idoles devenant rapidement amies. De tous les garçons et les filles à ma jeunesse fout le camp, Françoise Hardy collectionne les tubes. En 1970, elle fonde sa propre marque de disques Hippopotame. Dès lors, ses disques et ses apparitions publiques s'espaceront. Elle abandonnera sa vie de star pour se livrer à son passe-temps favori, l'astrologie. Françoise Hardy a marqué, tout comme Sylvie Vartan, Sheila et bien d'autres, la génération yéyé, et elle restera à jamais dans le cœur.

française, la version originale avec Sonny Hunter à Gadiobé. Troisième et dernier match, troisième et dernier choix pour vous sur Radio Gémozo.

duo de François ou le duo Sonny Hunter, vous avez fait votre choix, c'est parfait. Nous aurons Fats Domino, les Cyclones, nous évoquerons l'année 56 et les Everly Brothers, Lucie.

0: 1956.
1: Pour la première fois, des médecins français testent un cœur artificiel et le professeur Salk, grâce à son vaccin, vont supprimer la poliomyélite en 3 ans. En URSS, un Khrouchtchev omniprésent procède à la déstalinisation. En Hongrie, le peuple se soulève contre l'Union soviétique. Les écrans offrent à nos yeux émerveillés Marilyn dans Busta. Le dernier James Dean posthume, géant.
2: Et Baby Doll.
1: Jacques Anquetil, jeune champion pressé, bat le record du monde de l'heure. Et les Anglais battent le record de vitesse en avion supersonique. En effeuillant la marguerite et censuré. Françoise Arnoux épouse Georges Craven. Homo garantit la chemise la plus propre du monde. Et le tennisman Ken Rosewall enflamme les cours.

ce domino Blueberry Hill, titre qui sera repris par Johnny Hallyday, Elvis Presley, ainsi que par la plupart des grands noms du rock'n'roll. 2 minutes 35 de bonheur, c'est Sylvie Vartan qui vous les offre.

Merci de nous avoir accompagnés. On se retrouve, si vous le voulez bien, lundi prochain entre 15h et 16h et dimanche en rediffusion à partir de 10h. Excellente fin de journée, excellente semaine. À bientôt sur Radio Guimauzo. 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

0: si on va chanter dans une langue qu'on connaît pas bien?
1: Ouais, l'anglais.
0: Ça vous dit du yaourt?
1: Yougoslav, Igoslav, everybody Yougoslav.
0: Yougoslav.
1: Bah c'est notre anglais à nous, c'est de l'anglais sauvage. Hein.
0: Mesdames et messieurs, le trappeur du groupe de la RIC est à nous de venir d'un fin fond louisianais ou québécois. En tout cas, il en a retenu l'ADN. Je vous demande d'applaudir bien fort au banjo, M. Florent Vatrigui.
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0: 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Il est 18h. Et si les vieux papiers pouvaient parler ? 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
1: Un parfum d'Italie, une collection exceptionnelle issue de l'ancienne bibliothèque Romarimontaine appartient à présent au service des archives municipales, bibliothèque d'études et de conservation. Il s'agit de 27 volumes de gravures de Giovanni Battista Piranesi, né en 1720, décédé en 1778, dit Jean-Baptiste Piranèse en version francisée. Ces ouvrages font partie des collections les plus précieuses du service. 16 volumes représentent la production de l'artiste et les 11 autres sont les œuvres de son fils Francesco. Dans un premier temps, Piranèse a fait des études d'architecte, puis une formation de graveur auprès de grands artistes. Durant 30 ans, il a réalisé plus de 1000 gravures au burin et à l'eau forte. Celles-ci représentent des sites prisés par les voyageurs du Grand Tour. Au XVIIIe siècle, chaque jeune aristocrate devait accomplir ce Grand Tour, voyage éducatif, principalement en Italie, et leur permettant de découvrir l'art et la culture. C'est ainsi qu'il a représenté, avec une grande finesse, les sites tels Pompéi, Herculanum et la Rome antique. Il a également travaillé sur les carcéries, les prisons imaginaires. On trouve 16 planches dédiées à celles-ci. Ce sont des vues d'architecture et d'outils utilisés comme des engins de torture. Ces œuvres ont d'ailleurs eu une grande influence dans la culture populaire. Voici quelques exemples. Umberto Eco, avec le roman Le nom de la rose. La bibliothèque, pièce principale du roman, s'inspire du croquis de Piranèse. Marguerite Yourcenar a préfacé une édition des prisons imaginaires. Le manga One Piece fait référence aux prisons à travers Impel Down. Et Tolkien s'est aussi inspiré des œuvres pour dessiner la forteresse de Dol Guldur lors de la production du Hobbit. L'édition complète des œuvres de l'artiste et de son fils est celle de Fermin Didot, imprimeur parisien, à qui Francesco avait vendu les matrices originales. Les planches sont de très grandes dimensions, 60 cm sur 50 cm, et certaines gravures couvrent même deux pages complètes. Opposant politique, celui-ci avait dû fuir l'Italie et se réfugier en France. Le pape a ensuite racheté les matrices, estimant que ses chefs-d'œuvre devaient réintégrer l'Italie. On dit de Piranèse qu'il n'a point eu d'égal par le talent avec lequel il dessinait l'architecture et les ruines.
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Amis auditrices, amis auditeurs, bonsoir. Vous êtes bien à l'écoute de RGM, Radio Guémouzo. C'est le nom qu'elle portait quand on était chemin du Guémouzo, il y a 40 ans, 46 ans. Et voilà, alors ce soir, le calendrier des esclavages et des libérations. Ah oui, il y a toujours le côté positif et le côté négatif. Calendrier des esclavages et des libérations, c'est le titre d'une série qui a été écrite par Albert Harry. Malheureusement, Albert Harry nous a quittés déjà il y a quelques années et le calendrier, il s'arrête en 1984. Hein. Eh oui, c'est comme ça, hein? Ah oui. Alors, mais on le lira quand même. Ah oui. Alors, au programme ce soir, donc, la musique, bien sûr, beaucoup de musique, une fois sur deux, c'est de la musique. Mélenchon, la colère sociale. Alain Bauer, sur BFM TV, s'exprime très clairement, très librement, et de façon assez énergique. Et oui, c'est un pédagogue, très bon ministre. Professionnel, enseignement, voilà. Pendant 3 minutes, il nous raconte des choses. Il nous dit des choses très intéressantes. Louis Boyard, France Insoumise, les lycéens face aux chiens de garde. 1 minute 29. Eh bien, en 1 minute 29, Louis Boyard, il dit beaucoup de choses. Eh oui, il y en a qui parlent pour dire des choses. Il y en a d'autres qui font des discours très longs et puis qui ne disent rien. Et lui, Louis Boyard, les gens de France Insoumise, ils parlent moins proportionnellement et ils disent plus de choses proportionnellement. Ensuite, bien le calendrier des esclavages et des libérations, c'est le titre de l'émission. Le nouveau Mélenchon démonte tout le monde. Oh là là là là. Programme l'avenir en commun. Télé qui ne laisse pas parler. La France insoumise. Éric Coquerel, collège, lycée. Les journalistes de la télé ne laissent pas parler certains invités. Ils les coupent assez souvent. Hein, oui. Voilà. Oh, bah oui, l'invité. Bon, à l'école maternelle, on nous disait qu'il fallait pas couper la parole, hein, à l'école maternelle. 4, 5 ans, 6 ans, et puis les années suivantes, non, on nous disait qu'il fallait pas couper la parole. Mais les journalistes, eux, ils ont le droit de couper la parole. Oui, c'est comme ça. Ah, ben c'est un métier, hein. Propaganda Staffel, il disait l'autre, là-bas. Rien à voir, hein. Voilà. Ensuite, Jean-Luc Mélenchon, 1 million de personnes de plus dans la pauvreté, urgence. Docteur Marx, entretien de Michel Cuny. Michel Cuny qui a écrit un certain nombre de livres, hein, par exemple « Une femme très ordinaire » 1976, roman, « Les samedis de mai » 1980, roman, « Folles errances » 1993, roman. Alors Françoise Petit-Demange a écrit aussi avec lui Le dernier chemin 1981 roman, La toiture à pédale 1993 roman, donc alors, ils ont écrit chacun de leur côté et puis ils ont écrit aussi ensemble Michel Cuny et Françoise Petit-Demange ont écrit par exemple Le feu sous la cendre 1996. Essai enquête sur les silences obtenus par l'enseignement de la psychiatrie. La clé des champs, 1990. Récit autobiographique. Voilà. Alors j'ai là sous les yeux un de leurs livres. Fallait-il laisser mourir Jean Moulin? Alors je vous en lirai des passages de ce livre-là. Parce que lui aussi, eux aussi, ils parlent de Jean Moulin. Et puis je vois aussi que à Remiremont il y a eu une séance de dédicace que j'ai loupée parce que je l'ai pas su. Hein. Alors Marc Mangenot était samedi à la librairie Pause et vous pour dédicacer son ouvrage. Voilà. Alors Marc Mangenot est né à Remiremont en 1937 dans une famille ouvrière ayant vécu l'occupation et l'après-guerre. Après avoir obtenu son certificat d'études primaires, il s'oriente vers la comptabilité et occupe divers postes professionnels, notamment dans le domaine culturel et éducatif.
jusqu'à coordonner la réorganisation des programmes de l'Institut des techniques de planification et d'économie appliquée, ITPEA, à Alger. Dès ses 15 ans, il s'engage politiquement, s'opposant à la guerre d'Indochine et soutenant l'indépendance de l'Algérie, ce qui le mène à refuser de combattre en Algérie. Son parcours militant le voit adhérer à plusieurs mouvements de gauche et participer activement à la vie politique française, y compris en tant que candidat aux élections législatives. Itinéraire politique d'un enfant de la guerre. Son ouvrage, qu'il dédicaçait samedi à la librairie Pause et Vous, est une autobiographie poignante qui retrace son parcours. C'est aussi le récit d'un homme engagé, syndicaliste et animateur culturel qui a consacré sa vie aux causes sociales et politiques. Je me suis intéressé très jeune à ce qui se passait dans le monde. À 10 ans, je lisais déjà le journal. Tiens, j'écoutais aussi aux portes. Je voulais comprendre. Se souvient l'auteur qui revendique. J'ai toujours eu des convictions fortes et inviolables. J'ai toujours milité et œuvré pour des relations pacifiées entre les pays. Si toute la première partie de son ouvrage se passe à Remiremont, où il aime revenir, cette autobiographie est avant tout un hommage vibrant à la résilience et à la conviction au cœur des bouleversements du XXe siècle. Et voilà. Alors, ici, le programme en cours de Guémouzo, Docteur Marx, donc entretien de Michel Cuny, Gilles Servat, l'institutrice de Quimperlé, mais c'est une chanson. Hein, voilà, et puis ce sera tout pour ce soir.

0: La colère sociale, la voyez-vous monter?
1: Oui.
0: Imaginez-vous une colère sociale semblable à celle des Gilets jaunes?
1: Pire.
0: Pour nous dire que la colère sociale va exploser?
1: Ah, pas qu'elle va exploser, qu'elle est en train de se cumuler dans des conditions qui font que. Mais ce n'est qu'une préparation à un mouvement que comprennent très bien, par exemple, des responsables politiques qui, à la fois, perçoivent les choses. Celui qui a la plus grande sensibilité à ça, c'est M. Mélenchon, par exemple.
0: C'est celui qui sent le mieux la société, là, aujourd'hui?
1: Bien sûr.
0: Jean-Luc Mélenchon est celui qui sent le mieux les problèmes de la société aujourd'hui.
1: Le plus intelligent, le plus cultivé des responsables politiques par rapport au mouvement social, sur la question que vous me posez. Ce n'est pas un engagement politique.
0: Non, ça ne vaut pas soutien de votre part.
1: Non, non, ce n'est pas mon sujet. Mais c'est, voilà, aujourd'hui, celui qui sent mieux la société française, qui la perçoit le mieux et qui s'adapte le mieux, il faut le dire très clairement, c'est Jean-Luc Mélenchon. Et c'est une partie du sujet, c'est à quel moment les autres vont-ils comprendre ce qui se passe dans le pays. Parce que, comme toujours, il faut des opportunités démocratiques, donc des choix qui soient offerts. Pour l'instant, il y a une option, évidemment.
0: L'AFD, ça peut être la France demain?
1: Bien sûr.

0: qui nous regardent ce soir, qui, je suis sûre, sont très intéressés par ce que vous dites, comment les forces de l'ordre, les policiers et les gendarmes, les pompiers peuvent canaliser des rages multiples alimentées par tant de sources.
1: Parce que c'est pas à eux de faire la voilure balai de la société, c'est aux politiques de faire la voiture balai. Et le peuple, il a un truc encore en main que je lui recommande d'utiliser, c'est l'insurrection démocratique. Ça s'appelle un bulletin de vote. Et au lieu de refuser d'aller voter, de dire que c'est tous pareil, que ça vaut pas la peine, au contraire, c'est repasser par la politique. Et le seul qui, pour l'instant, a compris ça, et alors, c'en est même à un moment terrifiant, c'est Mélenchon. Jean-Luc Mélenchon est le seul dirigeant politique qui fait de la politique. C'est quand même effarant.
0: Donc il n'attend pas la bataille dans les rues, mais dans les urnes.
1: Ben, il est deux.
0: On peut mener les deux. On peut appeler à la révolution aujourd'hui et demain à voter pour...
1: Mais c'est quoi cette génération-là? Qu'est-ce qu'elle va faire, les plus éclairés, les plus engagés, les plus militants? Ils vont faire de la politique.
0: Oui, dans 2-3 ans, ça y est, ils glissent un bulletin.
1: Certains d'entre eux,
0: en 2027,
1: ils vont devenir des militants, ils vont s'engager. La génération 86...
0: Donc ils recrutent.
1: La génération 86, elle est arrivée au pouvoir.
0: Oui.
1: Moi pas, parce que c'est pas mon truc, mais mes petits camarades, ils étaient tous... parce qu'ils étaient une génération militante et engagée. La repolitisation est l'enjeu de la survie de ce pays. Alors pas comme ça, mais ça fait partie du processus initiatique dans la France telle qu'elle est aujourd'hui.
0: Écoute, alors, là, ça rejoint ce que dit Jean-Luc Mélenchon. Votre explication, maintenant, éclaire, justement, ses propos sur la mobilisation et pas seulement sur ce que certains disent, c'est-à-dire qu'il souffle sur les braises. Écoutons-le.
2: Parents, militants insoumis, mobilisez-vous pour vous interposer face à la sauvagerie policière. Ceux qui tabassent nos enfants, ceux qui frappent, ceux qui insultent, ceux qui laissent libre cours à leur racisme vont bientôt nous retrouver sur leur chemin. Il n'y aura ni oubli, ni pardon pour personne.
0: Je veux bien une repolitisation, je veux bien une mobilisation, mais ni oubli ni pardon, vous le voyez comment vous?
1: Mais c'est pas ça qu'il faut écouter de Mélenchon.
0: Ah, c'était avant.
1: Eh oui, faut écouter, mobilisons-nous pour protéger nos enfants. Comme qu'est-ce qu'on avait fait après 86 pour éviter que ça dégénère, avec l'aide de fonctionnaires de police républicains, intelligents, subtils, le préfet de police, l'inspecteur général Berlioz.

0: Qu'est-ce qui pourrait calmer la colère des lycéens?
1: Je crois que ce qui pourrait calmer la colère des lycéens, c'est qu'ils aient un professeur devant chaque classe, une psychologue scolaire, une infirmière et un conseiller d'orientation dans chaque lycée. Que les classes ne soient pas surchargées, que les lycéens de la voie professionnelle puissent trouver leur stage et qu'ils soient tous à égalité dans l'accès au savoir, notamment avec l'abrogation de Parcoursup qui laisse des centaines de milliers de jeunes chaque année sur le banc de l'université. Je pense que ce qui pourrait faire en sorte que les étudiants retournent à l'université, ce soit qu'on n'ait plus un seul étudiant qui se prive de payer sa facture d'électricité ou qui se prive d'un repas parce qu'il a faim, parce qu'on ne les a pas accompagnés face à l'inflation. Je crois que ce qui pourrait faire rentrer les étudiants, c'est qu'on arrête avec la suppression des APL pour les étudiants étrangers et l'augmentation des frais d'inscription pour les étudiants étrangers qui sont leurs camarades de classe. Et aussi d'avoir des conditions d'études qui soient dignes. Voilà, qu'on mène une politique jeunesse qui soit autre chose que la matraque. Pardon, mais vous n'avez pas l'impression que ce que je dis est absent du débat politique et médiatique? Et vous n'avez pas l'impression que c'est ça que la jeunesse française a besoin d'entendre? Si jamais vous ne comprenez pas le décalage entre ce que vous racontez du mouvement et ce qu'est réellement ce mouvement, alors vous continuez de creuser ce fossé. Et je sais ce que vous essayez de faire en accablant la France insoumise. Moi, je suis très très clair avec ça. Je suis fier d'être aux côtés de cette jeunesse française qui revendique pour son avenir, qui revendique pour la liberté de manifester, pour l'égalité des droits, pour la fraternité de celles et ceux qui se font matraquer. Moi, je suis fier de cette jeunesse française et je pense qu'on devrait l'écouter un peu parce qu'elle a le droit de revendiquer et elle a raison de revendiquer. Merci à vous.

le calendrier des esclavages et des libérations. Alors que s'est-il passé le 12 octobre ? Eh bien, par exemple, en l'an 4004 avant Jésus-Christ, selon les calculs savants et pieux faits par l'archevêque James Usher, le monde créé en 6 jours ouvrables, est achevé ce samedi 9h du matin. Les écrivains religieux, ils savent les choses, hein. Moins 4004. Et à 9h du matin. C'est précis. Vous êtes incroyant, incrédule. 1492, Bahamas. Le matelot qui est en vigie sur la proue de la Pinta annonce « Terre ». Pour Christophe Colomb, c'est la découverte d'un nouveau monde. Pour les civilisations de ce continent, c'est l'annonce de l'invasion, de la colonisation et de l'extermination. Au XXe siècle, cette journée deviendra la fête des nations indiennes. 1890, Allemagne. Après la suppression des lois d'exception, l'Union socialiste des travailleurs se réunit à la Halle. Elle devient le Parti social-démocrate d'Allemagne. Parti social-démocrate d'Allemagne, 1890. Eh oui. 1915, Belgique. Un tribunal militaire allemand condamne à mort pour trahison l'infirmière anglaise Edith Carrel. Elle avait aidé de nombreux prisonniers de guerre à fuir par la Hollande. Elle sera exécutée le 15 octobre. Oui. 1925, France. Grève générale organisée par le Parti communiste pour protester contre la guerre du Rif, au Maroc. 1945, Laos. Début de l'insurrection générale contre le colonialisme français. 1967, Cuba. Fidel Castro déclare que le Che est devenu un modèle d'homme non seulement pour notre peuple, mais pour n'importe quel peuple d'Amérique latine. Et pas seulement d'Amérique latine. Ça, c'est moi qui l'ajoute. 1968, Guinée équatoriale, indépendance. 1972, Grèce, démission de Xanthopoulos Palamas, ministre suppléant des Affaires étrangères. Il est mécontent de voir les postes de diplomates confiés à des militaires. Le ministre de l'Éducation nationale, Tsakonas, démissionne également. 1973, au Chili, les exécutions sommaires se multiplient, la junte ne s'en cache plus, la grève est décrétée illégale. 1981, Iran, Amnesty International, affirme que le nombre des exécutions recensées depuis la chute du Shah dépasse largement les 3350.

Que faut-il faire pour obtenir le droit d'être entendu, d'être respecté dans ce qu'on dit? Quand on présente une revendication, on ne le fait pas par plaisir personnel. On le fait parce que le problème se pose et qu'on voudrait le régler. Et qu'il arrive que, si parfaite qu'elle soit, les institutions n'y suffisent pas. Donc il y faut une intervention populaire. Et d'ailleurs, c'est le cœur de la modification constitutionnelle que nous opérerons si nous gagnons les élections. C'est que là où on avait mis au cœur de tout l'autorité centrale du patriarche qui dirige l'État, nous y mettrons le peuple avec son droit à référendum d'initiative citoyenne et son référendum révocatoire. Le sujet central de la démocratie sera le peuple. Donc, je vous demande de vous en rappeler pour que vous compreniez que souvent des formules abstraites qui peuvent paraître très politiques, très théoriques, sont en réalité très directement liées à une situation concrète. C'est-à-dire que le peuple doit pouvoir retrouver son pouvoir d'intervention. Alors, si j'étais méchante langue, entendant tout ce qui se dit contre nous, d'heure en heure, et des plus invraisemblables, j'en parlerai dans un instant, que faut-il faire pour se faire entendre? Il aura fallu 10 jours de mobilisation lycéenne pour que le gouvernement fasse quoi? Accepte de recevoir les organisations lycéennes pour parler avec elles. Alors, tenez-vous-le tous pour dit, si vous ne faites rien, vous n'aurez rien, si vous faites les moutons, vous serez tondus, si vous agissez, vous aurez un résultat. Il n'y a pas d'autre règle au rapport de force que l'engagement dans la lutte. Encore. Encore. Faut-il le faire avec sérieux, avec discipline d'action, et sans s'égarer dans le n'importe quoi, par quoi ici ou là, on croit se rendre intéressant. Il est absurde de mettre le feu à des poubelles ou à des tas de cartons devant un lycée. C'est absurde parce que ça ne fait qu'une seule chose, servir l'adversaire qui vient filmer ça en gros plan pour pouvoir le passer, comme ça a été le cas il y a 2 jours, au journal télévisé de 20h, on a vu toutes les poubelles de France qui brûlaient passer une par une, avec leurs propriétaires, désolé. Jusqu'au moment où quand même ça a commencé à ne plus être que des poubelles, mais c'était aussi des tirs sur des jeunes gens, et qu'on a commencé à voir des braves gens dire « Attendez, ah non, ça c'est pas possible, je ne suis pas d'accord pour qu'on éborgne mes gosses, je ne suis pas d'accord pour qu'on éborgne les gosses des autres, parce que c'est une règle de l'humanité, c'est comme ça. » Chaque adulte se préoccupe toujours spontanément d'abord des plus jeunes. Si un petit tombe, tout le monde se précipite pour le ramasser. Si c'est un vieux comme moi, non, tout le monde s'écarte pour pas prendre. C'est injuste, mais c'est comme ça. C'est comme ça. Et donc, il n'y a pas une personne qui ne soit pas affligée de voir un jeune tabassé ou éborgné ou une jeune fille embarquée à moitié étranglée, etc., etc. Alors, très malade veut dire qu'il leur aura fallu 10 jours pour accepter ça. Mais entre-temps, la vie a avancé. Et nous en sommes à plus de 900 lycées qui ont été bloqués aujourd'hui. Il y a plusieurs chiffres qui circulent, mais on m'a donné celui-là, je vous le donne. Je ne suis pas capable de les compter moi-même. Et 24 campus qui sont occupés à nouveau par des étudiants. C'est donc une situation absolument hors du commun qui s'est installée. Il n'y a rien eu de comparable au cours des 20, 30 ou peut-être 40 dernières années depuis l'assassinat de Malik Houssekine, la mort de Malik Houssekine et les événements qui ont suivi. Et vous, ce qui se passe, c'est que ceux qui dirigent aujourd'hui appartiennent à une classe sociale, appartiennent à des milieux sociaux qui sont sans mémoire des luttes. Ils n'ont rien connu de tout ça. Et pour beaucoup d'entre eux qui sont nés avec une cuillère d'argent dans la bouche, même le dévergondage bourgeois, ils ne l'ont pas fait à l'époque.

Toi qui as rayé les commandes d'avion. Non, non, c'est pas moi, dit Monsieur Attal. Si, si, c'est toi. On lui met le texte sous le nez. Il n'y a donc pas d'avion, pas de moyens. La sécurité civile a été, les pompiers ont été appelés au front du feu pendant des jours, des nuits, des jours, des nuits. Une situation inacceptable compte tenu des moyens dont dispose notre pays. Enfin, tout de même, on est capable de faire un avion qui effectue 9 missions militaires différentes, le Rafale, et on n'est pas capable de fabriquer un bombardier d'eau. C'est quand même un comble. Or, pourtant, si on est capable de faire un bombardier d'eau, on en a même plusieurs qui sont en cours de préparation. Mais personne n'a pris la décision à temps, personne n'a rien prévu, personne n'a cru, comme disait Macron, mais qui aurait pu penser, mais oui, mais qui aurait pu penser que la canicule conduirait au feu, surtout dans des forêts qui ont cet inconvénient d'être des forêts de plantation, c'est-à-dire celles des Landes. S'il y avait eu des coupes-feu naturelles par des feuillus qui se seraient trouvés là, je ne vous fais pas un cours sur l'affaire du mélange des forêts, mais c'était hautement prévisible tout ça. Et je déclare hautement prévisible que l'été prochain, ça recommence. Donc mieux vaudrait maintenant mettre au point, acheter les avions dont on a besoin, et puis mieux vaudrait s'entendre dès maintenant avec les autres peuples du rivage de la Méditerranée pour partager nos avions. Parce que toute catastrophe qui arrive à l'un devient une catastrophe pour l'autre. Si le Maroc, l'Algérie, la Tunisie, l'Espagne, l'Italie viennent à souffrir autant que nous, il y aura des conséquences pour tout le monde, les uns pour les autres. Parce que ça plaise ou non aux racistes et aux xénophobes, nous sommes des peuples dorénavant très mélangés. Nos familles sont un peu partout. Et c'est tout le monde. Alors, là c'est pareil. D'année en année, Macron a supprimé 10 000 postes d'enseignants. D'accord ? D'année en année, on supprime. Et puis un jour, vous lisez, il y a moins de jeunes, donc par conséquent, comme il y en a moins, il y a moins besoin de profs. On pensait plutôt le contraire, que s'il y en avait moins, comme ça, ils seraient moins nombreux et on pourrait réorganiser tout ça un peu mieux. Et là, on découvre que la moyenne, c'est 30 élèves par classe, alors qu'elle était de 27 en 2017. Donc ça a augmenté. La cause de l'action, de ce qui s'est produit, c'est les conditions matérielles et psychologiques d'existence des lycéens, qui parfois sont des jeunes adultes majeurs, donc des citoyens de ce pays, qui donc sont par définition investis du pouvoir de décision partagée, qui est celui d'une démocratie. Mais quand bien même ne serait-ce pas le cas, tous mériteraient quand même d'être traités décemment, ce n'est pas le cas. Un établissement sur deux où il y a des profs absents non remplacés pendant des semaines. La plupart des établissements n'ont pas de personnel de santé. Alors même que tout le monde sait qu'il y a un phénomène plus ou moins bien analysé et étudié, des fois difficile à comprendre pour la génération aînée ou pour ceux qui sont au pouvoir. Que se passe-t-il ? On nous dit que de tous côtés, le problème numéro un des jeunes aujourd'hui est psychologique. Qu'il y a une difficulté à vivre. Bon, alors, il y a sans doute des explications. Moi, je ne suis pas un psychologue ni quelqu'un d'assez avancé en sociologie pour pouvoir le dire, mais je peux quand même dire au moins une chose. Tous, des gens de mon milieu social, et de beaucoup d'entre vous, pour nous, l'école, c'est l'unique ascenseur social. C'est l'unique possibilité d'imaginer qu'on va avoir une vie où on va être maître de soi-même, de son existence, de ses choix de vie, parce que on aura un salaire qui sera plus intéressant compte tenu de notre qualification, de notre savoir-faire, du métier qu'on sera. Qu'est-ce que vous voulez qu'on fasse d'autre ? On n'est pas né avec une cuillère d'argent dans la bouche, ni avec des titres longs comme le bras, pour être dans la bonne société où on se replace les uns les autres. Nous n'avons que ça. Mais si vous commencez à venir les mêmes, voir les mêmes, et leur dire « tout ce que vous faites ne sert à rien », parce que de toute façon, vous n'aurez rien, parce que vos profs ne sont pas là, parce qu'il n'y a pas de porte aux chiottes qui montre toute l'idée qu'on se fait de vous, parce qu'il n'y a pas le robinet qui fonctionne, parce qu'il n'y a pas de savon, parce qu'il manque des profs, parce qu'il n'y a personne à qui aller parler, parce qu'il manque des assistants d'éducation, etc., etc. Et qu'après on vous dit, et puis il y a Parcoursup, c'est-à-dire que vous vivez dans l'angoisse permanente d'être foudroyé, avant même d'être arrivé à l'âge où vous pouvez commencer à choisir. Et en quelque sorte, on vous enjoint de savoir, dès l'âge de 14 ou de 15 ans, ce que vous allez faire de votre vie, et on espère que vous allez vous mettre à marner comme une bête
pour pouvoir satisfaire aux

conditions de Parcoursplus. Vraiment, je ne vous envie pas, jeunes gens. De mon temps, je trouvais ridicule, j'avais assez de bon sens pour ça, qu'on vienne me consulter sur mes sentiments à propos de la lutte de l'amour et du devoir dans Corneille et dans Racine. Disons qu'à l'âge où nous étions, nous en avions des vues assez sommaires, surtout du devoir, et qu'on voyait bien qui avait gagné d'avance. Mais alors là, c'est votre vie qu'on vous demande. Et vous voudriez que des jeunes gens se portent bien, en ayant ce poids sur la tête. Et est-ce que vous savez, gens qui placez vos enfants dans le lycée le plus proche, puisque vous pouvez vous le payer, qu'il y en a qui se lèvent à 6 heures du matin, qui font des changements de transport en commun pour pouvoir arriver à l'heure à l'école? Est-ce que vous n'êtes pas étonné de votre propre mépris? Parce que dans le passé, on disait, ah ben les jeunes, ils ne veulent pas étudier. Cette fois-ci, ils se battent pour avoir des profs. Ça devrait vous faire penser, réfléchir. Qu'est-ce qui se passe? Au lieu de voir les poubelles qui brûlent, regardez vos propres enfants, parlez avec eux. Ayez du respect pour les autres, puissants de la terre. Ayez du respect, même si une jeune personne peut être agitée, peut faire ceci ou cela. Est-ce que vous ne savez pas que c'est prévu dans le plan constitutionnel génétique des êtres humains que les adolescents se mettent en danger? Ça fait partie de la sélection, allez voir Darwin si vous n'êtes pas content. Mais pas nous, on n'y peut rien, on est comme ça. Pourquoi vous ne respectez pas ces gens? Pourquoi vous n'écoutez pas? C'est pas facile. Il vous faut 10 jours pour avoir idée de voir les gens et parler avec eux. Voilà le fond de l'affaire. Le fond de l'affaire est le fond du sac. Parce que ceux qui dirigent sont au fond du sac. Et là, ils sont en train de paniquer. Grave. Et c'est pourquoi ils sont dangereux. Car je vais vous dire que quoique je n'ai pas mis les pieds devant un seul lycée, contrairement à ceux qui racontent que je m'y rends pour y mettre le feu et inciter tout le monde à faire la pagaille, je suis renseigné depuis la première heure du premier jour. Par qui? Eh bien, par les députés insoumis, par les parents insoumis, par les jeunes insoumis. Vous savez quoi, des jeunes insoumis? Il y en a partout. Tout est perdu, mesdames, messieurs. Ils disent, j'ai vu cet après-midi dans une dépêche de l'AFP, qui bien sûr courait à la première goutte de sang qui est tombée pour voir si ça avait bon goût, le gouvernement a dit que les services de renseignement étaient d'accord pour désigner les responsables des événements, ce seraient les insoumis et leurs proxys. Ça leur suffit pas qu'il y ait des insoumis partout, en plus il y a des proxys. Alors, les proxys, bon, vous avez compris, hein. Les proxys, peut-être du Hamas, ou bien quelque chose comme ça, hein. Voilà. Eh bien, moi je pose la question depuis cette tribune, et comme nous sommes diffusés, je serai qu'on sera écouté. Quel service de renseignement a dit ça? Monsieur, le service de renseignement, pour qui vous vous prenez? Il y a là un sénateur là-devant, il y a 2 députés. Ces 2 personnes, ces 3 personnes ne sont pas d'accord pour que vous les accusiez d'organiser des événements qu'ils n'ont pas organisés. Nous ne sommes pas d'accord. Ce n'est pas une république bananière, la France. Ce n'est pas une république où les services de renseignement décident qu'un mouvement populaire, comme il n'y en a pas eu depuis 30 ans, est l'œuvre de quelques agitateurs. C'est le vieux fantasme. Vous savez, la révolution est toujours le résultat d'un complot. Et la catastrophe est immense, nonobstant la stupidité de ceux qui essayent de s'y opposer et qui échouent. Si Nicolas II et Louis XVI étaient des crétins, ce n'est pas nous qui les avons fabriqués. Ils se sont fabriqués tout seuls. Et ils sont le signal d'une époque qui arrive à son terme, qui ne sait plus quoi faire, qui ne sait plus comment aborder les événements. Et nous sommes dans quelque chose de comparable. Mais je pose la question. Il paraît que c'est le gouvernement qui a dit que les services de renseignement auraient dit, et c'est dans le journal. Et voilà pourquoi n'importe qui peut dans la rue me dire, c'est vous qui avec vos proxys. Non, nous voulons des explications. Nous les exigeons, nous y avons droit. Nous ne permettons pas qu'on nous accuse de cette manière. Ce n'est pas
que nous nous sentions gênés par notre solidarité avec le mouvement de la jeunesse. Mais voilà comment tout a commencé. Le premier événement a lieu dans un lycée à Créteil, Val-de-Marne. Dans le Val-de-Marne, il y a, si mes souvenirs sont bons, 4 ou 5 députés insoumis. Et il se trouve que ce lycée est dans la circonscription de Clémence Guettet, députée insoumise et une de nos dirigeantes. Et il se trouve que Louis Boyard est député du Val-de-Marne. Par conséquent, les députés insoumis ont cette particularité par rapport aux autres, c'est que quand il se passe quelque chose, ils vont voir. Des tas d'autres attendent que ça revienne jusqu'au journal qui va leur apprendre que c'est les proxys qui ont créé un événement. Ces deux-là, ils sont allés. Et ils sont revenus en nous racontant ce qui se passait dans ce lycée. L'état d'exaspération des jeunes gens qui sont là, et des enseignants, et des personnels de l'éducation, qui n'en peuvent plus, ayant le sentiment que ce qu'ils font est complètement défiguré, dénaturé par les conditions dans lesquelles ils le font. Voilà comment l'alerte est arrivée. Et puis, comme aujourd'hui, il y a autre chose qui existe, fort heureusement, qui permet de contourner le journal de 20h de France 2 et de ses poubelles, qui s'appelle les réseaux sociaux. Donc ce qui s'est passé à Créteil a fait le tour, figurez-vous, non seulement du département, mais du pays. Si bien que, de manière tout à fait surprenante, les proxys ont eu leur travail facilité par le fait que des milliers de jeunes gens se sont dit « Mais nous aussi, on a la même chose, donc on va faire pareil. » Et voilà comment ce mouvement s'est allumé. Pourquoi je vous amène jusqu'à ce point? C'est pour que vous compreniez bien les deux choses en même temps. La situation démarre de conditions qui échappent à tout le monde. Et c'est bien cette caractéristique-là qui est en même temps la caractéristique de la période dans laquelle nous sommes. C'est que la société, par son pouvoir, est en mise en impasse partout. Qu'il s'agisse d'un incendie, qu'il s'agisse d'aller au lycée, qu'il s'agisse de voir ses enfants protégés contre les pédocriminels, ou qu'il s'agisse de tout ce que vous voulez, plus rien ne marche, et tout le monde s'en rend compte, et tout le monde sent qu'il y a une impasse du pouvoir politique. Alors le pouvoir politique essaye quoi ? De ne pas partir de la réalité. Il construit une réalité parallèle. Non, il n'y a pas de problème de porte aux toilettes. Non, ce n'est pas la question du savon. Non, ce n'est pas les profs absents. Non, ce n'est pas le personnel de santé absent. C'est LFI et les proxys. Réglons le problème d'LFI et alors surgiront des portes aux chiottes. Et surgiront des profs. Dissolvons LFI. Comme nous y invite BFN tous les jours. Mélenchon contrôle-t-il la situation? C'est comme ça tous les jours, toutes les heures. Et après, les mêmes vont venir pleurer. « Oh, vous nous avez mal parlé dans la manifestation. Vous nous mettez une cible dans le dos. Et moi, je ne suis pas un être humain. Je ne suis pas une personne qui a droit au respect. Et vous, qui avez fait ces mouvements, vous n'avez pas droit au respect. » Voilà le problème qui est posé. Tout le long, partout. Ils vivent dans une réalité parallèle. Ils ne régleront rien aussi longtemps qu'ils penseront qu'il suffit de nous nuire et de nous insulter pour que les problèmes se règlent. D'ailleurs, ils ne le croient pas. Ils savent même que c'est une diversion. Mais alors, où vont-ils comme ça? Que veulent-ils? Qu'attendent-ils? Peut-être le pourrissement d'une situation qui leur permettrait de constituer le tableau dont rêve tout réactionnaire et tout apprenti dictateur. Apprenti avec un nœud. Au féminin. Il faut que l'ordre soit rétabli, dit Madame Le Pen. Et elle nous annonce ce que sera sa dictature. Parce que la mesure de l'ordre, c'est elle qui le fixera. Elle vous prévient d'avance. Moi aussi, je vous préviens d'avance. S'il y a un problème, on tâchera de le régler. Et si on n'a pas les moyens, on le dira. Et on essaiera de trouver une solution. Elle répond, l'ordre sera rétabli. De quel ordre vous parlez, Madame? Du désordre quotidien que vivent nos jeunes gens? C'est ça pour vous la normalité du fonctionnement de la situation, de la vie dans un lycée? Enfin, vous savez bien que non. Ils vivent dans une réalité parallèle dont il ne surgira que de la violence. Et c'est à cette violence, c'est sur elle qu'ils comptent pour obtenir un bon résultat électoral.
parce que cette affaire tombe juste derrière quelques sondages qui leur ont posé problème et empêché de dormir. Depuis, réjouissons-nous tous, monsieur le chef d'Iflop est réapparu, monsieur Dabi, le pop de Glucksmann, qui est venu nous expliquer pourquoi nous avons déjà perdu l'élection qui ne fait que commencer. Mais moi, je leur dis à tous, c'est un honneur pour nous, les insoumis, quel que soit notre âge et notre place dans l'ensemble de la galaxie insoumise, d'être identifiés par la jeunesse des lycées comme des alliés. Nous avons fait notre devoir de militants politiques, de députés, de parents, parce que oui, nous n'avons pas honte de dire que nous regardons tous ces enfants, quels qu'ils soient, avec affection, comme si c'était les nôtres.

Alors, tout y est passé. Le premier jour, le cornu, ce petit politicien qui est la créature de son maître, vient et dit, Monsieur Mélenchon, vous devriez vous poser des problèmes, vous dites que les jeunes sont inoffensifs, alors qu'une jeune fille a été attaquée à l'acide ce matin. Menteur, personne n'a été attaqué à l'acide. Mais regardez ce qu'il a été cherché. Qui lui a raconté une histoire pareille? Il l'a inventé tout seul ou c'est quelqu'un dans son bureau? Pourquoi il pense à l'acide? À cause de quoi? Qu'est-ce qu'ils veulent désigner? Et tout à l'heure, Attal, alors, monsieur Mélenchon, jeter de l'essence sur un enseignant pour le faire brûler, ça vous paraît une bonne méthode? Personne n'a jeté d'essence. C'est l'académie et la préfecture qui ont démenti cette information. Ces gens courent derrière les pires ragots, les pires cochonneries qui traînent pour essayer de dresser les uns contre les autres, les profs contre les jeunes contre les profs, la société contre LFI. LFI. LFI. LFI. LFI. LFI. LFI. Et voilà Retailleau. Comme personne parle de lui, il dit « Je vais insulter Mélenchon, ça fera parler de moi. » Et c'est vrai. Tout ce qu'il a raconté avant, tout le monde s'en fout. Mais quand il arrive et qu'il dit « Oui, je pose la question que je veux mettre dans le débat public d'interdire LFI. » Bah, vas-y, nous aussi, on va dire « On pose la question de savoir si on pourrait interdire M. Retailleau. » Où se croient ces gens? Où se croient-ils? On vient à la télé, on va interdire un parti, un mouvement politique. Un mouvement qui, en 10 ans, est entré dans toutes les institutions du pays. Toutes les assemblées. Le Sénat, l'Assemblée nationale, les régions, les départements, les mairies. En moins de 10 ans. Alors c'est vrai, parce qu'on est géniaux. Mais il n'y a pas que ça. Il y a l'État mental, politique d'un peuple. Pas un instant, je ne crois à autre chose. Tout ce que nous voyons est la confirmation de ce que je vous ai expliqué, mois après mois, dans les moments politiques. Quand nous sommes revenus du rassemblement de Saint-Denis, je vous ai dit, ce qui compte, c'est que plus de 30 000 personnes ont voulu être là, en dépit de tout, et qu'elles ont crié « Nouvelle France, Nouvelle France !» et qu'elles ont crié « On est chez nous !» Et qu'elles ont crié, on va gagner. C'est le peuple qui fait l'histoire.

L'urgence démocratique, la Sixième République. Tout commence par le pouvoir des citoyens. Comment rendre le pouvoir au peuple, en finir avec le système de la caste médiatico-politique et de la monarchie présidentielle? C'est l'ère du peuple qui doit commencer. La révolution citoyenne à laquelle je crois est le moyen pacifique et démocratique de tourner la page de la tyrannie de l'oligarchie financière et de la caste qui est à son service. Ce sera la tâche d'une assemblée constituante, convoquée pour changer de fond en comble la Constitution, abolir la monarchie présidentielle et restaurer le pouvoir de l'initiative populaire. Je voudrais être le dernier président de la Ve République et rentrer chez moi, sitôt que la nouvelle Constitution aura été adoptée par le peuple français. La Sixième République commencera et ce sera une refondation de la France elle-même. Jean-Luc Mélenchon. 1. Réunir une assemblée constituante. La nouvelle Constitution dont la France a besoin doit être radicalement nouvelle, y compris dans sa méthode d'écriture. Elle ne peut être un simple rafistolage de la Ve République, ni se résumer à quelques réformes octroyées par le futur président de la République. C'est le peuple lui-même qui doit s'emparer de la question et s'impliquer tout au long d'un processus constituant. Nous proposons la convocation d'une assemblée spécifiquement chargée de rédiger une nouvelle constitution sous le contrôle des citoyens, une assemblée constituante. Nous soumettrons à ces travaux des propositions pour une Sixième République démocratique, égalitaire, instituant de nouveaux droits et imposant l'impératif écologique. Nous proposons de réaliser les mesures suivantes. Convoquer un référendum, article 11 de la Constitution, pour engager le processus constituant. Modalité de la composition de l'Assemblée constituante, mode de scrutin, parité, tirage au sort et incompatibilité, modalité de la délibération, association des citoyens aux travaux. Aucun parlementaire des anciennes assemblées de la Ve République ne pourra siéger dans cette assemblée constituante. Les délégués à l'assemblée constituante ne pourront être candidats aux élections suivant l'entrée en vigueur de la nouvelle constitution. Le projet de constitution proposé par l'Assemblée constituante sera soumis à un référendum d'approbation. 2. Balayer l'oligarchie, abolir les privilèges de la caste. La démocratie française est malade des privilèges, de l'argent roi et de la collusion entre politique et finances. Une caste de privilégiés coupée des réalités de la vie du peuple a confisqué le pouvoir. Cela doit cesser. La vertu doit être au centre de l'action politique. Nous proposons de réaliser les mesures suivantes. Rendre inéligible à vie toute personne condamnée pour corruption. Supprimer le monopole du déclenchement de poursuites judiciaires par l'administration fiscale en cas de fraude. La justice doit pouvoir enquêter librement et de sa propre initiative, même contre l'avis du ministre. Combattre la pollution du débat parlementaire par les lobbies, interdire l'entrée des lobbyistes dans l'enceinte du Parlement et les cadeaux faits aux parlementaires. Mettre fin au pantouflage. Tout haut fonctionnaire souhaitant travailler dans le privé devra démissionner de la fonction publique et rembourser le prix de sa formation s'il n'a pas servi au moins 10 ans. Supprimer le concours externe de l'ENA pour toute personne n'ayant jamais travaillé. Durcir les règles contre les conflits d'intérêts, allonger les périodes d'interdiction d'exercer une fonction privée après avoir exercé une activité publique dans le même secteur. Appliquer les recommandations d'Anticor et de Transparency International visant à empêcher la corruption et à rapprocher les représentants des représentés, notamment obliger un élu à rendre publique sa déclaration de patrimoine transmise à la haute autorité pour la transparence de la vie publique et supprimer la réserve parlementaire, enveloppe financière dépensée sans vote du Parlement, selon le bon vouloir de chaque parlementaire. Mettre fin à l'usurpation par le MEDEF de la parole des chefs d'entreprise.
fonder la représentativité des organisations patronales sur la base d'élections, comme c'est déjà le cas pour les syndicats de salariés. 3. Une république permettant l'intervention populaire. Le peuple est systématiquement tenu à l'écart des décisions. Tout au plus a-t-il le droit de voter une fois tous les 5 ans, sans possibilité d'intervenir ensuite. Il est temps de faire confiance aux citoyens et de permettre le débat et l'expression de la souveraineté populaire en toutes circonstances. Nous proposons de réaliser les mesures suivantes. Fixer le droit de vote à 16 ans, instaurer le vote obligatoire et la reconnaissance du vote blanc comme suffrage exprimé et généraliser la représentation proportionnelle. Créer un droit de révoquer un élu en cours de mandat par référendum sur demande d'une partie du corps électoral. Instaurer le référendum d'initiative citoyenne et le droit des citoyens de proposer une loi. Rendre obligatoire le recours au référendum pour réviser la Constitution ou ratifier tout nouveau traité européen et garantir le respect de la décision populaire. Reconnaître le droit de vote aux élections locales pour les résidents étrangers en situation régulière, comme en bénéficient déjà les ressortissants des pays de l'Union européenne. Rendre effectif le principe du non-cumul des mandats, y compris dans le temps, et abroger la loi Nommé. Contre les nouvelles féodalités et l'éloignement du pouvoir des citoyens, refonder l'organisation territoriale de la République et défendre les libertés communales. Démocratiser l'accès aux responsabilités politiques en permettant à chacun de prendre un congé républicain sans risque pour son emploi ou ses droits, quels qu'ils soient, en vue de se présenter à des élections. 4. Abolir la monarchie présidentielle. La monarchie présidentielle actuelle marginalise le Parlement. Le président peut dissoudre l'Assemblée, mais celle-ci ne peut le renverser. Conséquence, les députés agissent plus souvent comme des godillots obligés du monarque que comme représentants du peuple souverain. Ce système est une anomalie démocratique. Nous proposons de réaliser les mesures suivantes. Abolir la monarchie présidentielle en instaurant un régime parlementaire stable dans lequel le gouvernement détient le pouvoir exécutif et est responsable devant le Parlement. Transférer le pouvoir de nomination au Parlement. Élire l'Assemblée nationale à la proportionnelle. Supprimer le Sénat et le Conseil économique, social et environnemental et créer une assemblée de l'intervention populaire et du long terme émettant un avis sur l'impact écologique et social des lois. Supprimer la Cour de justice de la République et soumettre les membres du gouvernement à la justice ordinaire. 5. Une nouvelle étape des libertés et de l'émancipation personnelle. Une constitution, c'est la garantie pour le peuple des droits et libertés qu'il se reconnaît lui-même. La VIe République sera l'occasion de consacrer de nouveaux droits civils et politiques, mais aussi personnels, pour une nouvelle étape de l'émancipation humaine. Nous proposons de réaliser les mesures suivantes. Constitutionnaliser la non-marchandisation du corps humain et le droit fondamental de disposer de soi en toutes circonstances. Liberté de conscience, droit à la contraception et à l'interruption volontaire de grossesse, droit de mourir dans la dignité, y compris avec assistance, accès garanti à des soins palliatifs. Autoriser le changement d'état civil libre et gratuit devant un officier d'état civil. Établir la filiation par reconnaissance comme principe par défaut. Reconnaître le droit à la procréation médicalement assistée, PMA, pour toutes les femmes. Refuser la gestation pour autrui, GPA. Faire prévaloir l'intérêt supérieur de l'enfant en toutes circonstances. 6. Une république universelle. Aucune liberté n'est possible sans l'égalité entre les personnes. Assez tergiversé. Imposons l'égalité des droits. Punissons ceux qui veulent s'y soustraire. Faisons progresser ensemble l'égalité en droit et en fait dans tous les domaines. Nous proposons de réaliser les mesures suivantes.
faire France de tout bois, défendre le droit du sol intégral pour les enfants nés en France, y compris dans les Outre-mer, faciliter l'accès à la nationalité française pour les personnes étrangères présentes légalement sur le territoire, rétablir la carte de séjour de 10 ans comme titre de séjour de référence pour les étrangers, abolir les ségrégations et lutter contre toutes les formes de racisme, introduire le récépissé de contrôle d'identité pour interdire le contrôle aux faciès, assurer l'égalité réelle et combattre les discriminations fondées sur le genre, le handicap, l'apparence, la couleur de peau, l'âge, l'orientation sexuelle, la religion ou la croyance, l'origine sociale ou la fortune. Abolir le patriarcat dans l'État et la société. Imposer l'égalité de conditions entre les femmes et les hommes dans les institutions politiques, administratives, économiques, syndicales et associatives. Renforcer la loi et les moyens contre les violences faites aux femmes. Généraliser le planning familial dans ses missions de formation et d'éducation pour la contraception et le droit à l'avortement. Adopter une loi de lutte contre le sexisme. Abolir la prostitution et garantir la dignité de la personne humaine. Assurer l'égalité de toutes les familles, de tous les enfants et des couples mariés et pacsés, en matière de succession, funérailles, pension de réversion, etc. Ouvrir l'adoption plénière conjointe à tous les couples, mariés ou non. 7. Une république laïque. La laïcité est attaquée de toutes parts et instrumentalisée par ses adversaires historiques, intégristes religieux et racistes, qui veulent aussi en faire un prétexte pour flétrir les musulmans. La laïcité est la condition de la liberté de conscience de chacun, de l'égalité et de la fraternité entre tous les citoyens, quelle que soit leur option philosophique ou spirituelle. Elle rend possible une action de l'État au service de l'intérêt général. Nous proposons de réaliser les mesures suivantes. Étendre le bénéfice de l'application de la loi de 1905 à tout le territoire de la République, abroger le concordat d'Alsace-Moselle et les divers statuts spécifiques en vigueur dans les Outre-mer, garantir la liberté de conscience et l'égalité de toutes les options spirituelles devant la loi. Combattre tous les communautarismes et l'usage politique des religions. Refuser les financements publics pour la construction des édifices religieux, des activités cultuelles et des établissements confessionnels. Refuser de rencontrer d'État à État ceux qui obligent nos ministres femmes à porter des accoutrements contraires à la dignité républicaine. Interdire la présence de ministres et préfets aux cérémonies religieuses et refuser le titre de chanoine de Latran pour le président de la République.

0: matin, vous appelez au calme?
1: Bah, j'appelle surtout à continuer à soutenir ces mobilisations. J'appelle les parents d'élèves, les enseignants. Parce que avant de venir aux quelques débordements qu'il y a eu, et on pourra aussi venir sur les violences graves qu'ont subies plusieurs lycéens à Tours, à Argenteuil, à Sevran, à Saint-Ouen-le-Maune, avec des jeunes qui ont été éborgnés, voire défigurés. Il faut peut-être d'abord écouter ce que disent ces jeunes.
0: Mais sur cette violence-là, avant de parler de revendications, non, même ce sujet de la CGT hier a dit,
1: j'ai bien compris que vous vouliez m'emmener d'abord sur les images spectaculaires qui passent sur les
0: télés. Parce que c'est ce qui a marqué hier.
1: Des télés qui parfois filment pendant 40 minutes à feu de poubelle, etc., comme si on était en guerre. Je voudrais d'abord parler des revendications, parce que figurez-vous, si la plupart des médias faisaient leur métier, au lieu d'aller, saisir tout de suite, aussitôt qu'il y a un bruit, etc., dans la rue, et d'aller vite avec une caméra, ils allaient interroger ces jeunes, et ils verraient que ces jeunes ont des revendications très précises.
0: On les
1: conditions d'études, laissez-moi, je vais le faire. De conditions d'études, de cours surchargés, de manque d'infirmiers, de manque de médecins scolaires dans tous les lycées, de l'angoisse de Parcoursup qui les attend et qui cette année est une vraie boucherie avec des centaines de lycéens qui n'ont pas de faculté. Bon, donc on a des revendications très précises qui montent et d'abord il faudrait peut-être, avant de traiter la question d'événements effectivement spectaculaires, que le feu à Nantes, évidemment qu'on a condamné, parce que la plupart du temps, en plus, c'est des éléments extérieurs aux lycéens qui font ça. Mais avant ça, il faut les écouter. Parce que si vous ne les écoutez pas, je parle vous, globalement, mais je parle surtout du gouvernement, en réalité, ce mouvement va continuer à s'étendre. Parce que ce qui se passe dans les lycées, dans les facultés, est insupportable. Et donc, en essayant de convoquer, moi je connais bien, j'ai fait des mouvements lycéens étudiants dans mon passé, c'est une classique, en essayant de convoquer une répression tous azimuts, Darmanin qui dit il faut une réponse pénale par rapport à tout, donc on va défaire
2: tous les jeunes sont pris, au lieu d'avoir
1: une vision complotiste de l'histoire, en laissant penser qu'il y a évidemment un mouvement qui serait à l'origine de tout ça, sans comprendre qu'en réalité les jeunes n'en peuvent plus dans leur lycée, eh bien ce qui va se passer, c'est que ce mouvement va continuer à se propager.
2: Alors Éric Coquerel, prenons-vous au mot, on vous prend au mot, on va parler du fond, et on parlera aussi quand même de la France insoumise, qui est accusé, montré du doigt justement et par le gouvernement et par d'autres partis politiques. Le ministre de l'Éducation va recevoir les organisations de jeunesse ce matin. Qu'est-ce que vous attendez de sa part? Qu'est-ce qu'il doit annoncer aux jeunes ce matin?
1: Eh ben, déjà l'inverse de ce que fait le budget, parce que figurez-vous, un des postes qui baisse le plus dans le budget qui nous a été présenté hier, c'est celui des collèges et des lycées. Moins 840 millions d'euros. Voilà pour l'instant la réponse, plus le gel des APL, c'est presque 1 milliard qu'on va prendre à la vie des lycéens, de leurs enseignants, des étudiants de ce pays. Donc déjà, il faudrait un plan d'urgence pour les écoles, pour l'éducation, pour le lycée. Il faudrait un plan d'urgence.
2: Et Coquerel, juste sur le budget.
1: Il faudrait supprimer Parcoursup. Voilà, par exemple, des choses qui seraient peut-être à même, j'allais dire, de ramener une certaine confiance.
2: Sur le budget, le ministre de l'Éducation l'a dit hier que le budget de l'éducation nationale, globalement, est en hausse. Hein. 64 milliards d'euros, c'est une hausse de 1,2 milliard d'euros par rapport à l'année dernière. Est-ce qu'il ne s'agit qu'une question de moyens
1: dans cette crise des lycées ? Non, il n'est pas en hausse. Parce que si vous regardez, si vous comptez l'inflation, et vous êtes obligé de compter l'inflation, le budget d'enseignement scolaire baisse de 643 millions d'euros et le budget recherche enseignement supérieur baisse de 91 millions d'euros. Et je vous ai dit...
0: Alors pourquoi dit-il qu'il demande 1 milliard d'euros ?
1: Comment ?
0: Pourquoi dit-il qu'il demande 1 milliard d'euros, le ministre ?
1: Parce qu'il ne prend pas en compte l'inflation. C'est-à-dire qu'il ne prend pas en compte le fait qu'il y a 2% d'inflation. Bon, si vous tenez en compte qu'il y a 2% d'inflation, pour ramener les sommes équivalentes par rapport à l'an dernier, évidemment, vous avez les baisses que je vous ai dit, et qui sont, j'insiste, les plus importantes, c'est les collèges et les lycées qui subissent 840 millions d'euros. Donc, c'est un espèce d'habillage d'une coupe budgétaire qui frappe une fois de plus ces établissements, alors que, en réalité, il faudrait un plan d'urgence. Moi, j'habite en Seine-Saint-Denis. Enfin, je suis député de Seine-Saint-Denis. Je suis député de Seine-Saint-Denis. La dernière, tous les enseignants, ça fait 2 ans qu'ils demandent un plan d'urgence, parce que déjà, ce sur quoi revendiquent les lycéens est évident depuis des années. Des profs absents qui ne sont pas remplacés, parce qu'il n'y en a pas suffisamment, des classes surchargées, des emplois du temps, du fait du manque d'enseignants qui sont absolument dingues pour les lycéens. Des conditions, je le dis, d'études. Je voyais que Mme Pécresse se permettait de faire des leçons sur les lycées. Mais est-ce que vous savez qu'à Paul-Éluard, par exemple, le lycée de Saint-Denis, qui est une ville de ma circonscription, il y a des rats dans les toilettes. D'accord ? Les toilettes sont dans des états absolument lamentables.
2: Et vous parlez de Valérie Pécresse, qui est la présidente de la région, car ça, c'est les établissements scolaires qui doivent être entretenus et maintenus par la région. Voilà. C'est pour ça, pour préciser.
1: Absolument.
2: C'est pour ça que vous parlez de Valérie
1: Pécresse. Vous avez raison de le préciser. Et puis Pascal s'est illustré en disant « je vais envoyer la facture de 100 000 euros d'une grille ».
2: Donc vous dites que la région ne fait pas son travail.
1: Il y a des prépares de 5 000 euros, la grille. Donc, au lieu de faire ça, elle ne devrait pas baisser la dotation de la moitié des lycées comme elle l'a fait l'an dernier. Tout ça, c'est des revendications précises qui peuvent être mises en avant. Donc je suis ravi que le ministre les accueille. Mais si c'est pour les accueillir en disant, alors qu'en même temps, vous avez un ministre de la Justice, vous avez le ministre de l'Intérieur, vous avez le Premier ministre qui ne voit ce mouvement qu'à travers la répression qu'on leur envoie, ça va pas le faire.
2: Un dernier point, Éric Coquerel. Le ministre de l'Éducation a également dit que, certes, il y allait y avoir moins de postes d'enseignants prévus dans le budget, mais aussi parce qu'il y a, vous le savez, une baisse démographique. Il y aura moins d'élèves à la rentrée 2027. Et proportionnellement, dit le ministre, en fait, la baisse est moins importante qu'elle aurait dû être. Est-ce que là-dessus, oui, le ministère de l'Éducation met suffisamment de professeurs devant les élèves?
1: Non, parce qu'on a une des plus mauvaises moyennes de l'OCDE en termes d'effectifs par classe. Voilà, c'est une des plus mauvaises. Donc on devrait au contraire en profiter pour baisser les effectifs. Et c'est pas ce qui se fait dans la plupart des étudiants. Je voudrais revenir sur un petit point quand même. Je m'adresse à M. Lecornu. J'ai entendu qu'il avait une fois de plus, utilisé une fois de plus un langage guerrier, militaire, vis-à-vis d'une opposition, puisqu'il a parlé de proxy, c'est-à-dire qu'on utiliserait des proxys, les filles, vis-à-vis des lycées. Ça fait la deuxième fois qu'il utilise des langages qui d'habitude sont vis-à-vis d'organisations comme le Hezbollah et autres, sont des langages militaires. L'an dernier, sur le budget, il avait dit qu'on était des tireurs dans le dos parce qu'on osait s'opposer au budget. Il faudrait se calmer là-dessus. D'accord ? Je voudrais savoir qu'est-ce qu'il fait. Il déclenche une guerre par rapport à ses oppositions, et puis au-delà, il déclenche une guerre par rapport aux lycéens. Je veux dire, qu'il se calme, qu'il s'apaise, parce que ça rend pas service à la démocratie. Alors, et à la situation.
0: Vous estimez que le langage guerrier est plutôt du côté du gouvernement? Si je vous écoute, d'ailleurs, Matignon affirme que le mouvement, lui, a changé de nature, qu'on n'est plus sur un sujet de blocus, mais de violences urbaines. Clairement, votre parti est tenu responsable des violences commises lors de ces blocages par d'ailleurs une grande partie de la classe politique. Le ministre de l'Éducation, Édouard Geffray, était l'invité hier soir du JT de France 2.
3: On a un mouvement lycéen qui est pris en otage par des groupuscules ultra-violents. Indéniablement, d'abord, ça a été au départ attisé et récupéré par la France Insoumise en termes de blocage. Et puis, vous avez effectivement des groupuscules d'ultra-gauche qui, aujourd'hui, ont des comportements violents et qui, en réalité, mettent en péril la santé de nos élèves et de nos personnels.
0: Groupuscules d'extrême-gauche, proxy, on y revient. Est-ce que, si vous n'avez pas déclenché le mouvement, est-ce que vous l'attisez aujourd'hui, Éric Coquerel,
1: Premier ministre? Franchement, on fête le 40e anniversaire du mouvement de Vaquet. Je dis ça parce que je l'ai vécu, malheureusement, qui s'est terminé par un mort, Malik Houssekin, il y a 40 ans. C'est exactement les mêmes termes. C'est-à-dire que quand ils ne comprennent pas pourquoi un mouvement se développe, il faut essayer d'agiter une main invisible qui... Mais qu'est-ce qu'il croit? Il croit que même un mouvement comme France Insoumise, qui est dans son... Je veux dire, pour un mouvement de gauche, soutenir des mouvements sociaux, soutenir des mouvements de la jeunesse qui mettent en question les conditions de leurs études, c'est on ne peut plus naturel.
2: On a vu plusieurs élus de la France Insoumise présents sur ces blocages aux côtés des lycéens.
1: Voilà. Deuxièmement, c'est naturel, ça a toujours été, c'est le rôle, quelque part, de mouvements à gauche qui respectent leurs engagements de venir soutenir, comme on soutenait les syndicalistes l'autre jour, qui combattent pour le pouvoir d'achat, pour des meilleurs services publics. Bien. Donc, laissez penser que vous avez un mouvement de masse, parce qu'il ne faut pas l'oublier, là, il parle de quelques agitateurs, mais allez devant les lycées. C'est pas quelques dizaines de lycéens qui bloquent, c'est quasiment tous les lycées. Donc, au lieu d'avoir cette réflexion, parce que ça m'inquiète, si lui reçoit les organisations syndicales tout à l'heure avec ce genre d'état d'esprit, ça va, encore une fois, ça va pas aller loin. Donc, tout ça, c'est une manière d'opposer par rapport à un mouvement une ultra-répression, parce que vous me parlez des événements, vous avez raison, sur le feu à Nantes,
2: oui, parce que,
1: ou à Marseille,
2: Éric Coquerel,
1: au-delà de ça, parce que vous savez que vous avez une répression vis-à-vis de nos enfants,
2: on va en parler
1: absolument
2: juste
1: terrible.
2: Après. Mais là, par exemple, il y a un nouveau chiffre qui est donné par le ministre de l'Éducation, 40 proviseurs ont été blessés. Ce qui se passe autour de ces mobilisations, c'est aussi une violence inhabituelle, des proviseurs apparemment qui sont ciblés, et des élèves aussi qui sont blessés.
1: Ah, d'abord, c'est pas une violence inhabituelle.
0: Ah, ils le disent eux-mêmes, les proviseurs.
1: Oui, mais c'est pas une violence inhabituelle. La plupart du temps, vous célébrez mai 68, par exemple. Est-ce que vous voulez qu'on compare les violences aujourd'hui et les violences de mai 68? Qu'est-ce que vous voulez qu'on les coupe?
0: Est-ce que des proviseurs avaient été visés de cette façon-là lors de mai 68 avec cette violence-là?
1: Mais bien sûr, en mai 68, figurez-vous, les policiers, c'était pas quelques tirs de mortier qu'ils recevaient, c'était des pavés, etc. C'était de l'huile bouillante à certains moments. Donc, je dis
2: donc
1: ça pour remettre
2: trop,
1: un peu en mesure.
2: On en fait trop aujourd'hui sur ces violences?
1: On en fait trop par rapport, c'est-à-dire, on a un trop gros décalage entre ce que disent les lycéens et les étudiants qu'il faudrait écouter et des images spectaculaires, certaines qu'on peut évidemment condamner, mais qui sont largement exacerbés. Et encore une fois, moi, je l'ai vécu. Parce que vous oubliez de dire que la plupart des élus, tous les élus France Insoumise, qui vont dans ces mobilisations, ils vont les soutenir, mais ils vont essayer de faire en sorte que, justement, les choses se passent de la manière la plus calme possible. Ils s'interposent entre la police et les lycéens, et ils invitent les lycéens à revenir dans leurs réunions qu'ils font dans les lycées. Donc on n'arrête pas de le faire, parce qu'on sait bien que la violence, le mouvement sera toujours perdant par rapport à ça. Donc c'est ça le rôle qu'on se donne.
2: C'est un mauvais procès qui est fait.
1: Bien sûr, mais c'est un mauvais procès fait par des gens qui ne comprennent pas et qui n'ont, depuis maintenant plusieurs années, on l'a connu avec les Gilets jaunes, ils n'ont qu'un mot à la bouche, c'est-à-dire la répression, et puis, je vous le dis, une vision complotiste de l'histoire. Moi, je voudrais parler aux policiers. Je vais vous dire une chose, d'accord? On sait très bien que parmi les policiers, on a des éléments, y compris avec une idéologie d'extrême droite, qui sortent le LBD très rapidement par rapport au monde qui sont en face. Mais moi, je suis sûr que la plupart, c'est pas ça. Et on leur donne, le gouvernement leur donne un rôle, un mauvais rôle. C'est-à-dire, par exemple, d'aller sans arrêt au contact des lycéens, stocker un problème, etc.
2: Jean-Luc Mélenchon a parlé d'une troupe qui tabasse
1: c'est leurs enfants
2: à propos de la police.
1: Est-ce que vous avez vu le décalage entre un lycéen de 16, 17, 18 ans, parfois plus jeune, d'accord, qui absolument n'est pas protégé, et les policiers qui leur sont envoyés en face? Moi, je l'ai vu.
0: Ça veut dire que là, vous jouez un peu l'apaisement avec les policiers aussi après ces propos.
1: Moi, je dis aux policiers qu'ils arrêtent de jouer le mauvais rôle que le gouvernement leur donne depuis maintenant plusieurs années pour mettre fin au mouvement social, les gilets jaunes, au mouvement des retraites, là, au mouvement des jeunes, parce qu'en face d'eux, pour la plupart, c'est leur môme qu'ils ont en face. Voilà. Donc, je trouve que ce gouvernement instrumentalise même la police pour essayer de tenir. Tout simplement parce qu'il a une politique qui ne fait qu'exacerber les revendications des jeunes qui sont légitimes. Voilà, donc écoutons leurs revendications d'abord. Et le 6 octobre, parce que vous nous dites, la plupart de la classe politique, il n'y a que la droite, Monsieur Retailleau, qui demande notre interdiction, qui montre l'inquiétude que ce serait si demain il gouvernait. Mais tous les syndicats appellent le 6 octobre à manifester avec les organisations étudiantes. Et c'est la première fois depuis 1986.
0: Donc vous êtes à se rassembler ce jour-là, au-delà de ce mouvement lycéen.
1: Et en attendant, j'invite les parents, les professeurs à être aux côtés de leurs lycéens, de leurs étudiants, de façon à ce que les choses se passent le plus pacifiquement possible, mais que le mouvement l'emporte.
0: Éric Coquerel, député France Insoumise de Seine-Saint-Denis.

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1: 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Rien d'autre qu'un rapport de force entre classes sociales. Alors je sais que cette manière de parler peut déplaire. Mais elle a au moins le mérite de la clarté. Et chacun comprend alors quelle est sa tâche. Rétablir le rapport de force qui a été déséquilibré au point que pendant toutes les années du Mozart de la finance, le ci-devant Monsieur Macron, c'est un détournement massif qui a abouti au résultat suivant. 1 million de personnes de plus dans la pauvreté, 8 millions de personnes à l'aide alimentaire, des millions de gens précipités dans une situation où un tiers d'entre eux mangent moins pour pouvoir mettre le carburant dans leur véhicule pour pouvoir aller au travail, faire la part de travail gratuit qui va servir à enrichir les autres. Ah oui, ces mots vous dérangent. Eh bien, c'est à nous de les porter partout, pour porter comme une lumière le sens des événements. Travailleuses, travailleurs, vous autres gens du peuple, ne croyez pas que vous soyez accablés par autre chose qu'un rapport de force que vous devez inverser. Et vous allez le faire avec des bulletins de vote, autant que par l'action. Aujourd'hui, on nous dit que cette inflation serait de 3%. Eh bien, voici ce que j'ai à dire. Je ricane. 3% ne correspond à l'expérience concrète de personne dans cette salle. Quand on a un indice qui agglomère le prix de la bonneterie masculine et féminine avec des ordinateurs, des voitures et des sacs de patates, on peut en effet admettre que les prix en moyenne aient évolué de 3%. Mais si l'on regarde plus attentivement ce qui constitue la vie quotidienne de millions de femmes et d'hommes qui s'usent à la tâche pour faire vivre et parfois seulement survivre leur famille. Depuis Macron, le gaz a augmenté de 150%, pas de 3%. Et avant ça, où sont les belles personnes qui nous avaient vanté que dès que l'on aurait fait la privatisation et qu'on aurait débarrassé le gaz des fonctionnaires qui le parasitaient, on connaîtrait un bonheur et une jouissance sans fin avec des prix qui seraient quasiment des cadeaux. Où êtes-vous, donneurs de leçons, bradeurs du pays, qui nous avez augmenté de 150%? Où êtes-vous, les belles personnes, qui nous avez promis que quand on aurait privatisé Total et les autres, les carburants baisseraient alors qu'ils ont augmenté pendant ces années de 30%. Je n'ai pas dit 3%, j'ai dit 30%. Où êtes-vous, les organisateurs du libre marché, qui, par sa main habile et bienveillante, toujours calculatrice, allez vous libérer de l'infection des normes, des exigences, des taxes avec lesquelles l'État s'empiffre, paraît-il? Eh bien, les prix ont augmenté pour les aliments de plus de 30%. J'ai dit 30%, pas 3%. Voilà le monde de mensonges dans lequel nous vivons. La vie est dure, de plus en plus dure. Et ceux pour qui elle est moins dure, parce que leurs revenus leur permettent de la trouver moins dure, comme c'est mon cas, alors ceux-là ont un devoir humain par-dessus tous les autres. Votre morale ne peut pas être « profite et tais-toi ». Il faut aller du peuple, il faut s'organiser avec lui, il faut que par vos groupes d'action, vous alliez continuer à faire les collectes d'aliments, de matériaux dont les autres ont besoin. soir, entraidez-vous, car la société de l'entraide commence avec nous, avec notre militantisme, avec notre conscience ouverte à la souffrance des autres, plutôt qu'à l'indifférence qui est la caractéristique des classes dominantes. Mesdames, messieurs, ce qui arrive, hélas, dirigé comme nous le sommes, va être pire. Pourquoi ? Évidemment parce que l'accumulation des causes qui nous ont conduits jusqu'à la situation présente va continuer et s'intensifier. Le changement climatique est irréversible. Ceux qui nous dirigent ne font rien. Et il arrive que dans le changement, certaines catastrophes finissent par être profitables à tel ou tel produit que l'on vend. Et quand je dis tel ou tel produit, je sais que quand dans l'agriculture, les produits de consommation que notre pays n'est plus capable de produire car nous ne sommes plus indépendants ni souverains en matière alimentaire, que dans le même moment où les patates elles-mêmes ont fini par brûler, eh bien d'autres productions qui ont été destinées au marché mondial ont augmenté dans des proportions telles que cette canicule est une bonne affaire quand le blé passe à 145 euros la tonne, ou quand le maïs qui nourrit les poules chinoises et je ne sais quelle autre brave bête est passé à 175 euros la tonne. Tel est le monde dans lequel nous vivons. Le capitalisme ne s'occupe pas de savoir ce que deviennent les êtres humains qui produisent la richesse. Il ne s'occupe que d'une chose, faire tourner toujours plus vite l'argent pour le transformer en marchandise, pour le transformer à nouveau en argent, dans une indifférence absolue de ce que deviennent tous ceux qui produisent ces richesses. Nous sommes le parti, le mouvement

La Banque centrale a un statut. J'ai voté contre ce statut et j'ai eu l'honneur d'être blâmé par M. François Hollande à l'époque. Il faisait son travail, déjà, qui était de faire avancer la clause malpropre de ce statut. Et ce statut prévoit que la Banque centrale est indépendante et elle reçoit pour objectif, mesdames, messieurs, non pas de faire attention à savoir s'il y a pas assez ou s'il y a trop de chômage ou que sais-je encore. Si les êtres humains arrivent à circuler, si les écoles sont bien garnies, non, la Banque Centrale Européenne ne s'occupe que d'une seule et unique chose, l'inflation, le prix des marchandises. Et quand on leur dit, vous êtes en train d'augmenter les taux au moment où la politique de notre pays, comme celle de tous les pays, est en train de faire entrer nos économies en récession, parce que dans tous les pays, la dette publique se paye plus cher aujourd'hui qu'elle se payait hier et qu'on arrive à près de 4% de taux. Dans tous les pays, la seule solution qui est proposée et mise en œuvre, c'est de réduire les budgets, de faire des coupes dans les budgets publics, de supprimer des enseignants, de fermer des écoles, de fermer des maternités, de fermer des kilomètres de voies ferrées, etc., etc. Si bien que quand la Banque centrale arrive et qu'elle augmente ses taux, elle va aggraver cette situation et nous plonger dans la récession. La récession, ça veut dire, dans le système capitaliste, il n'y a pas pire crise. Parce que le système repose sur la croissance permanente et infinie. Et nous sommes à, ça n'a même plus de sens, 0, je ne sais quoi, 4% de croissance. Le président de la commission des finances de l'Assemblée nationale, notre camarade Éric Coquerel, avait déjà prévenu sur tous les tons. Personne ne peut dire, ah, c'est comme le dit Macron quand il ne sait plus quoi faire. Il dit, mais qui aurait pu prévoir? Eh bien nous, figurez-vous précisément. Et nous avons alerté, prévenu, mis en garde, fait des contre-propositions sans cesse, et notamment celles qui leur ont tant déplu, comme la taxe Zucman et autres, pour rétablir l'équilibre entre la contribution du travail et celle du capital. La contribution du travail vient deux fois. La première fois quand la richesse est créée, la deuxième quand on supprime des services publics, qui sont, comme chacun le sait, le seul patrimoine de ceux qui n'ont pas de patrimoine. Vous payez une deuxième fois quand il n'y a plus de train, quand il n'y a plus de bus, quand vous êtes obligé d'inscrire vos enfants dans une école privée alors que vous voudriez qu'ils soient à l'école publique, etc., etc. Voilà le point où nous allons. Et dans ces conditions, il y a bien sûr des mesures d'urgence à prendre. C'est d'elles dont je vais dire rapidement un mot. Mais je ne veux pas que l'on croie que notre pensée serait faite de mesures d'urgence, de sparadrap plus performants que ceux des autres, de rustines mieux collées que ce que collent les autres. Nous voulons véritablement et décidément la transformation de fond en comble du système de la société, une autre agriculture, une autre industrie, une autre répartition de la richesse. Nous voulons la révolution citoyenne, c'est-à-dire le contrôle populaire sur toutes les affaires qui le concernent directement. Alors, de ces mesures d'urgence, vous les connaissez. D'abord, c'est évidemment le blocage des prix et le blocage des marges. Entendez les gens, le blocage des prix, c'est on bloque les choses là où elles sont. Quand vous bloquez les marges, c'est que vous empêchez qu'on augmente la part que celui qui vous vend quelque chose prend pour lui-même, notamment par exemple sur les carburants. Ça, c'est la mesure de base, la mesure de survie. Mais comme on en parlait entre nous, les insoumis, avec la présidente du groupe Mathilde Panot, on se disait peut-être qu'il faut qu'on aille plus à fond pour faire comprendre ce qu'est une mesure d'urgence. Mesdames, messieurs, camarades, il y a dans notre pays la possibilité par décret

0: de décider de l'état d'urgence quand l'ordre public est troublé. C'est-à-dire quand éclatent des révoltes urbaines ou quand, par diverses provocations, des manifestations pacifiques tournent mal et qu'on nous éborgne les gens qui s'y trouvent. En tout cas, on peut déclarer à ce moment-là l'état d'urgence. Il y a même un article de la Constitution, l'article 16, qui, dans un cas similaire, qui peut arriver, on a déjà vu ça en France avec les généraux Fellon, permet au président de la République de suspendre les libertés constitutionnelles pendant 6 mois. Oui, ben réfléchissez, qui c'est qui pourrait prendre une décision pareille? Eh bien, vous voyez que dès lors qu'il est question d'ordre public, alors là, oui, il y a diverses matraques qui sont disponibles. Mais quand il s'agit de l'état d'urgence écologique, comme ce fut le cas cet été, mais quand il s'agit d'état d'urgence sociale, comme c'est le cas en ce moment, alors il n'y a aucune possibilité de décréter l'état d'urgence, de prendre des décisions rapidement appliquées, rapidement déployées, et qui seraient ensuite, bien sûr, comme on le fait pour les ordonnances, vérifiées par le Parlement lui-même, qui dirait si elles ont été ou non conformes à l'intérêt général. Nous voulons, nous les insoumis, que pour la suite des événements, et notamment lorsque viendra le moment de refaire la Constitution, mais dès avant, il y ait la possibilité décrite par des conditions objectives particulières de décréter l'état d'urgence sociale ou l'état d'urgence écologique. Et la deuxième mesure, c'est l'échelle mobile des salaires. L'échelle mobile des salaires, ça veut dire qu'à intervalles réguliers, on ajuste les salaires sur le niveau d'augmentation de la cherté de la vie, de manière à ce que le pouvoir d'achat ne recule pas. Voilà ce que veut dire l'échelle mobile des salaires. L'échelle mobile des salaires est revendiquée notamment par le syndicat CGT et par nous, évidemment. L'échelle mobile des salaires a existé en France entre 1952 et 1983. L'échelle mobile des salaires existe en Belgique. Alors on nous dit, si vous faites ça, il y aura un effet, comme ils disent, de second tour. C'est-à-dire qu'après que vous ayez augmenté les salaires, comme les prix des marchandises auront augmenté, première remarque, c'est pas obligatoire, vous pouvez ne pas les augmenter et diminuer vos marges. C'est-à-dire que vous réorganisez la distribution entre le capital et le travail. Et c'est bien ce que nous voulons faire. L'échelle mobile des salaires fait pousser des cris aux économistes dits orthodoxes, c'est-à-dire particulièrement dangereux. Leur fait pousser des cris, mais je les vois bien moins criants quand il s'agit d'organiser l'échelle mobile du capital. Alors là, non, plus personne n'a rien à dire. Et pourtant, j'aime mieux vous dire que ça vous coûte horriblement cher. Mais vous ne savez même pas que ça existe. Voyez-vous, il y a dans les beaux-arts de la finance de notre État des gens d'une spéciale nullité. Ainsi, le précédent Mozart de la finance, père ses cendres, le président Giscard d'Estaing, qui avait inventé un emprunt gagé sur l'or. Eh bien, nous avons remboursé pour finir plus de 12 fois la somme initiale, il faut oser le faire. Et ainsi de suite, je pourrais vous en citer plusieurs. Mais comme tout à l'heure, je vais vous en présenter quelques-uns de particulièrement dangereux et de beaucoup plus contemporains, je vous laisse garder votre souffle pour les huer le moment venu. Eh bien, quelle est cette échelle mobile du capital? L'État décide de lancer des titres de dette, je t'emprunte des sous. Alors tu te méfies, tu te dis, bon, ça va, Mélenchon, il a de quoi, il me prend 1000, il va me les rendre. Mais tu te dis, l'année prochaine, si c'est 3% d'inflation, et puis l'année d'après encore 3, ça commence à faire beaucoup. Eh bien, je te rassure, je suis l'État. J'ai inventé un papier, je te dis, j'ajuste les intérêts sur l'inflation. S'il y a de l'inflation, allez, tes intérêts seront augmentés du montant de l'inflation. Exactement ce que nous sommes en train de proposer avec l'échelle mobile pour les salaires. Et c'est pas tout. Comme l'État est bon prince quand il s'agit des riches, non seulement les intérêts sont augmentés de l'inflation, mais le capital à rembourser aussi est augmenté de l'inflation. Ah, je vous vois un peu perplexe, le temps de réaliser ce que tout ça veut dire. Parce que comme on n'a pas l'habitude de ce type de cadeau, on a du mal à imaginer quand c'est pour les autres. Ne croyez pas que ce soit des sommes dans des coins. C'est les plus vénards, ceux qui sont arrivés les premiers, qui ont acheté les premiers ces titres. Non, non, non, non. Ça représente des milliards, mesdames, messieurs. C'est-à-dire que ça représente aujourd'hui, à l'heure à laquelle nous parlons, l'augmentation de la charge de la dette, c'est-à-dire ce que nous payons tous les ans, en intérêt des nouveaux emprunts que nous faisons pour payer ceux d'avant. Parce que ceux qui vous donnent des leçons et vous disent qu'il faut que vous payiez vos dettes, eux, ont décidé qu'ils ne les payaient jamais. C'est-à-dire que quand un titre de dette est arrivé au bout et que c'est l'heure de payer, ils disent pas de problème, nous allons emprunter et nous allons vous rembourser avec ça. Et voici un nouveau titre de dette. C'est pourquoi chaque fois que vous me verrez ou que vous verrez l'un d'entre
1: vous... Voilà, le discours donc de Jean-Luc Mélenchon à la fête de l'humain.

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Je suis donc venu vous parler d'entretiens éventuels avec Karl Marx, Friedrich Engels et Vladimir Ilitch Lénine. L'idée, c'est de faire comme si, en leur temps, un militant avait eu la possibilité de rencontrer d'abord Karl Marx. Et je voudrais dire ce que peut être l'origine de cette rencontre. Nous sommes à Paris, en 1845, du côté de la rue Vanneau. Dans cette rue vit un dénommé Karl Marx. On l'appelle le docteur Marx. Cet homme-là a une réputation qu'on peut voir, enfin, dont on peut trouver une trace assez précise dans une lettre que reçoit un socialiste allemand. Je vous donne le contenu. Bref, tu peux te préparer à rencontrer le plus grand, peut-être le seul véritable philosophe de la génération présente. Quand il paraîtra en public, soit par un écrit, soit dans une salle de conférence, il attirera l'attention de toute l'Allemagne. Docteur Marx est encore un très jeune homme, environ 24 ans au plus. Il donnera à la religion et à la philosophie médiévale leur coup de grâce. Il combine le sérieux philosophique le plus profond avec l'esprit le plus mordant. Imagine Rousseau, Voltaire, D'Holbach, Lessing, Heine et Hegel réunis en une seule personne. Je dis réunis et non juxtaposés. Tu as le docteur Marx. C'est donc ce docteur Marx, ce petit bonhomme, qui aura pris le parti du monde du travail. Ça n'est pas une petite histoire. Il arrive même que l'on soit dans la situation de ne pas avoir de quoi payer un cercueil pour ses enfants lorsqu'ils viennent à décéder vraiment très jeunes, tout simplement parce qu'on a pris le parti de la misère. Monsieur Marx savait très bien ce qu'était la misère. Il n'était pas seul à le savoir. Par exemple, Eugène Buret écrit en 1840 « L'apparition et le développement de la misère dans les grands ateliers du travail est le fait le plus considérable, le plus significatif peut-être, que présentent les sociétés modernes. » Ensuite, évoquant les villes de Lille, de Reims, de Mulhouse, de Manchester, de Liverpool, Buret écrit « Là, si vous osez y pénétrer, vous verrez à chaque pas des hommes et des femmes flétris par le vice et par la misère, des enfants à demi-nus qui pourrissent dans la saleté et étouffent dans des réduits sans jour et sans air. Là, au foyer de la civilisation, vous rencontrerez des millions d'hommes retombés à force d'abrutissement dans la vie sauvage. Là, enfin, vous apercevrez la misère sous un aspect si horrible qu'elle vous inspirera plus de dégoût que de pitié et que vous serez tenté de la regarder comme le juste châtiment d'un crime. Triste compensation à l'accroissement de la richesse que la dépression physique et morale des êtres humains qui travaillent à la produire. Je vous renvoie à ces gens qui aujourd'hui sont dans des palais, on dit ça les palais de la République, et je vous renvoie à ceux qui autour du périphérique, quoique travaillant, quoique tout ce qu'il y a de plus raisonnable et qui vivent, oh, un peu mieux que comme des chiens. »

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prendre envie de leur chambre. Ça, j'ose même pas y penser. Il nous restera ça, je l'espère, ce sentiment essentiel, de les avoir bien préparés à cet immense bordel. Il nous restera ça, j'en suis sûr, cette indicible joie, de les voir courageux, bien épanouis dans leur choix. Il nous restera une maison avec une ou deux chambres en trop, retrouvant le statut de jeune couple en perdant suite par en pro. Il nous restera à regarder devant en appréciant ce qu'il y a derrière, prendre plein de photos de demain pour compléter celle d'hier.

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C'est pas le stress, non, c'est pas l'excitation, c'est juste un test. Allez, allez, vas-y mon garçon, mais rien n'y fait, rien ne s'estompe. 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Mais c'est le temps et sa cambrure qu'ils tiennent dans leur petit jeu. 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